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1: Les droites qui gouvernent la Suède avec le soutien de l'extrême droite pourraient être battues dimanche. Tout n'est autrement dit pas noir. Mais pourrions-nous oublier pour autant le triomphe que l'extrême droite allemande vient de remporter en Saxe-Anhalt, la montée d'une nouvelle extrême droite italienne ouvertement favorable à Vladimir Poutine, l'enracinement d'un nationalisme xénophobe en Grande-Bretagne et les sondages qui tous, absolument tous, donnent Madame Le Pen élue le 2 mai. La gauche a partout perdu sa domination culturelle de l'après-guerre. Le monde pense à droite, mais comme les Britanniques il y a 2 ans, les Suédois pourraient bientôt nous rappeler que les centres et les gauches peuvent remporter des élections dans un monde de droite, comme la droite en remportait hier dans un monde de gauche. Madame Le Pen ne l'emporterait au second tour que faute d'un candidat pouvant rassembler les 2/3 de Français qui ne se reconnaissent pas en elle. Son ascension n'a rien d'irrésistible puisqu'elle serait automatiquement battue si cette majorité apparemment si diverse et aujourd'hui si fracturée pouvait prendre conscience de ses si profondes convergences. Après l'été des canicules et de la tragédie népalaise, il n'y a plus qu'une petite minorité de Français pour ne pas croire à la réalité du changement climatique et continuer, comme l'extrême droite, à refuser les mesures de fond qu'il impose. Une écrasante majorité de Français sait que Donald Trump veut détruire notre économie et nous vassaliser, comme il tente de le faire avec le Canada, qu'il est notre adversaire et que c'est sur l'extrême droite, il le dit lui-même, qu'il veut s'appuyer en France et dans toute l'Europe. Les sabotages auxquels se livrent les services russes en France et dans toute l'Europe ont considérablement réduit les sympathies dont bénéficiait Vladimir Poutine. C'est si vrai que Madame Le Pen et ses amis font tout pour faire oublier qu'ils l'ont tout autant aimé que Donald Trump. À peu près plus personne en France n'ignore plus que nos industries pourraient ne pas survivre au dumping chinois et les Français sont très majoritairement conscients que nous ne pourrons relever ce défi qu'en faisant front avec nos partenaires européens, en renforçant donc et non pas en affaiblissant l'unité de l'Union. Et puis d'un bout à l'autre de l'échiquier politique, les Français voient bien que l'incompétence américaine ne fait qu'aggraver les conflits du Proche-Orient et que nous devons tout faire avec les autres Européens pour les contenir avant qu'ils ne nous déstabilisent plus encore. Sur les 5 plus grands dangers auxquels nous ayons à faire face, non seulement les gauches et les centres convergent totalement, mais nombre des électeurs de l'extrême droite et de la gauche dite insoumise les rejoignent en tout ou partie. Madame Le Pen n'est pas majoritaire, mais comment faire apparaître et réunir, dira-t-on, ce qui est la vraie majorité des Français ? 2 conditions y suffiraient. La première serait d'admettre et dire qu'il n'y a pas plus de différence entre les gauches et les centres qu'il y en a toujours eu au sein des partis de gauche et de centre-droit. Gauche et centre forment aujourd'hui ce qui devrait être une fédération ou un grand parti démocrate dont l'affirmation mettrait en minorité l'extrême droite nationaliste, cette section française de l'internationale réactionnaire. Il faudrait en deuxième lieu fonder cette unité des démocrates sur l'officialisation par la gauche de son abandon des grands mythes révolutionnaires et sur l'absolu rejet par les centres du retour à l'argent roi et à la violence des inégalités entre mal-nés et bien-nés. Celle ou celui qui se présenterait alors au nom des démocrates pour mobiliser la France contre les 5 menaces pesant sur elle l'emporterait à coup sûr. L'ascension de Madame Le Pen est totalement résistible, mais il ne reste que 8 mois pour le prouver.
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2: Bonjour et bienvenue dans la matinale d'Europod. Nous sommes le jeudi 10 septembre à 8h10. Je recevrai Audrey Vuetaz pour poser une question. L'Europe peut-elle enfin se faire une place dans la campagne présidentielle française? 8h20, nous parlerons défense européenne. Notre chroniqueur Christian Spielmann nous dira pourquoi l'été qui vient de s'écouler l'a particulièrement frustré. Mais d'abord, l'actualité, le journal européen, c'est comme chaque jour avec Léa Marchal. Bonjour Léa.
3: Bonjour Antoine.
2: Et à la une de l'actualité, la Commission européenne a répondu hier à l'appel à l'aide de l'Espagne pour gérer la crise à Ceuta.
3: Oui, la Commission européenne va fournir une assistance de près de 115 millions d'euros à l'Espagne. Elle répond donc à l'appel à l'aide que le pays avait formulé officiellement le 24 août dernier. Cet argent va servir à renforcer la surveillance aux frontières et à sécuriser les infrastructures. La Commission évoque par exemple des caméras thermiques, des drones sous-marins, ainsi que du personnel supplémentaire tout simplement. Ça c'est pour la partie prévention. Les fonds pourront aussi servir pour la gestion des arrivées de personnes migrantes, ainsi que leur retour. Et puis l'Espagne pourra enfin investir cet argent dans des solutions d'hébergement, notamment pour les mineurs non accompagnés qui se trouvent à Ceuta. Les 114,7 millions, je précise, viennent du fonds Asile et Migration et de l'instrument pour la gestion des frontières et des visas.
2: Deuxième titre à la une de l'actualité ce matin, le mois d'août et l'été 2026 ont été les plus chauds jamais mesurés à l'échelle planétaire et c'est confirmé.
3: Ce sont les conclusions du rapport publié par le service météorologique européen Copernicus hier. Elle confirme ce qu'avait dit la veille l'agence américaine. L'été 2026 a été le plus chaud jamais enregistré à l'échelle du globe, presque à égalité avec l'été 2024. Alors ce qu'il y a de nouveau dans cette annonce, c'est la confirmation que ce n'était pas seulement les mois de juin et juillet qui ont été très chauds, mais tout l'été avec une moyenne de 16,9 degrés sur juillet et août. Le patron de l'ONU Climat, Simon Steele, a mis en garde. Tant que l'humanité continuera de brûler des quantités colossales de charbon, de pétrole et de gaz, la pollution générée continuera de faire surchauffer notre planète. Pour lui, les solutions sont claires, transitionner vers les énergies propres et protéger nos forêts et les océans.
2: Nous passons à votre décryptage du jour, Léa. Chaque jour, une information plus en profondeur. Et vous revenez ce matin sur les résultats du classement PISA 2025 qui évalue les compétences des élèves de 15 ans en sciences, en mathématiques et en lecture. On a beaucoup parlé des résultats pays par pays. Vous nous proposez ce matin de regarder ce que ces résultats disent de l'Europe dans son ensemble.
3: Oui, alors, un seul pays européen arrive dans le top 10, dans les trois matières testées, c'est l'Estonie. Alors que les pays comme l'Allemagne, la France sont plutôt loin dans le classement, autour de la 25e place. Alors, ce sont clairement les pays de l'Asie de l'Est qui dominent le classement. On y retrouve Singapour et la Chine. Je fais une petite parenthèse ici pour la Chine. Les résultats ne sont pas forcément représentatifs de tout le pays parce que ce sont seulement quatre régions de Chine qui sont testées et elles comptent parmi les territoires les plus développés. Et donc, pour terminer sur le top 10, le Japon et la Corée du Sud s'en sortent également très bien.
2: Alors, qu'est-ce qu'ils font mieux que nous dans cette région du monde?
3: Bonne question. Alors, je me suis penchée sur plusieurs facteurs pour essayer de comprendre. Si on regarde l'investissement dans l'éducation, tout d'abord, on voit que la Chine et Singapour ne dépensent pas plus que la France, pour prendre un exemple, mais beaucoup moins proportionnellement. La France dépense 5% de son PIB dans l'éducation. Singapour, c'est seulement 2% et la Chine, 3%. Donc, ça ne vient pas de là. En revanche, ces pays asiatiques ont en commun d'attacher une grande importance à l'éducation de manière générale dans la société. Premièrement, les enseignements se font de manière assez dense pour les enfants. Et puis en dehors de l'école, les parents dans ces pays s'impliquent beaucoup. Les cours particuliers sont très répandus et on ne laisse généralement pas les enfants en échec scolaire. Je vais vous donner un chiffre flagrant. En France, un élève de 3 c'est encore pire. Un élève de 15 ans sur 3 a des difficultés pour comprendre finalement ce qu'il lit. En Chine, c'est seulement un élève sur 14. On voit une énorme différence. Donc pour répondre à votre question, Antoine, il faudrait bien sûr se pencher sérieusement sur les méthodes de chacun pour comparer. Mais a priori, le rapport à la réussite scolaire y est pour beaucoup.
2: C'est vrai que ces chiffres sont impressionnants, Léa. Mais si on revient sur les pays européens, on voit que l'Estonie s'en sort plutôt bien. Et ce, sur la durée. Quels autres pays européens ont de bons résultats?
3: L'Irlande et la Finlande aussi s'en sortent assez bien dans les trois matières testées. Ceux qui talonnent l'Estonie sur le continent, ce sont le Royaume-Uni et la Suisse. Donc hors Union européenne. Un peu plus loin dans le classement, on retrouve la Pologne, la République tchèque, le Danemark ou encore la Suède. Le point commun entre presque tous les pays européens, en revanche, c'est que le niveau baisse. C'est ce que souligne notre partenaire Toute l'Europe, qui a analysé les résultats. À une exception près toutefois, la Slovaquie, qui remonte son score dans les trois matières et particulièrement en sciences.
2: Mais est-ce qu'on sait pourquoi? Pourquoi la Slovaquie s'en sort mieux que les autres?
3: Alors, j'ai pas trouvé de raison évidente à cela à première vue. La Slovaquie a bien opéré des changements dans le système éducatif récemment, mais donc c'est très récent. Donc on ne peut pas attribuer les résultats du test à ces réformes. Pour ce qui est de l'investissement dans les écoles, le pays est un peu au-dessus de la moyenne européenne, avec 5% du PIB consacré à l'éducation. Voilà, pas quelque chose d'incroyable.
2: Pour finir, Léa, est-ce qu'il ne faudrait pas relativiser un petit peu ces résultats du test PISA? À quel point doit-on le considérer comme un indicateur fiable du niveau d'éducation?
3: C'est tout un débat, on peut discuter de la méthode, mais a priori, il paraît assez complet, il a beaucoup évolué à travers les années. Les élèves sont testés sur les compétences et connaissances dont ils disposent face aux situations de la vie quotidienne. Il ne s'agit pas de se concentrer sur les acquis scolaires uniquement. Le test évalue aussi la pensée créative, la résolution de problèmes, la culture financière et puis de plus en plus les compétences numériques. Donc globalement, je pense que c'est un indicateur intéressant. En revanche, je serais plus prudente sur la comparaison des résultats dans le temps, parce que les compétences évaluées, on l'a vu, et la manière de les tester ont changé largement. On ne mesure pas exactement la même chose aujourd'hui qu'il y a 20 ans.
2: Merci Léa, c'était le journal européen de Léa Marchal, disponible dans quelques instants en replay sur toutes les plateformes d'écoute. Dans une dizaine de minutes, je recevrai Christian Spielmann pour parler de défense européenne. Et vous allez l'entendre, l'été n'a pas vraiment été de tout repos sur ce front. Mais d'abord, place à la seconde séquence de cette émission, une interview que nous avons préenregistrée il y a quelques jours. Vous entendrez que ma voix est légèrement saturée, c'était l'un de nos tout premiers enregistrements dans ce studio. Toutes nos excuses pour ce petit défaut technique. Vous écoutez la matinale d'Europod, c'est l'heure de l'interview européenne, direction Paris aujourd'hui pour retrouver Audrey Vuetaz. Audrey, bonjour.
4: Bonjour.
2: Vous êtes journaliste politique à Public Sénat. Pendant 6 ans, vous avez animé Trait d'Union, un podcast consacré à l'Union européenne qui a rencontré un beau succès. Vous avez pourtant décidé d'y mettre un terme. Vous allez nous expliquer pourquoi et surtout ce que vous retenez de ces 6 années à raconter l'Europe. Mais avant, un mot sur l'actualité. Audrey, la campagne présidentielle française commence à s'accélérer. Vous évoluez au cœur du milieu politico-médiatique français. Est-ce que vous pensez que l'Europe va être un sujet de cette campagne?
4: Oui, ce sera forcément un sujet à mon avis. Déjà dans le contexte de la guerre en Ukraine qui continue, ce sera forcément un sujet parce qu'il va falloir parler de réarmement, de défense. Donc ça, c'est des sujets sur lesquels les candidats vont devoir se positionner. Certains se sont déjà positionnés. Et puis, très récemment, on vient d'avoir l'entrée en campagne de Raphaël Glucksmann, qui est député européen, qui est très investi sur ces sujets. Donc peut-être que lui va s'emparer de ces sujets, va les faire vivre. C'est vraiment des choses qui sont importantes pour lui. Donc voilà, ce sera un candidat qui va, je pense, s'inscrire dans cette actualité. Et puis il faut oublier...
2: Pardon. Et donc on va plutôt traiter de l'Europe par l'intermédiaire, par exemple, de la défense. Est-ce que vous pensez qu'on va aussi traiter de l'Europe en soi, de la vision européenne des candidats? Est-ce que ça va être un sujet, ça aussi?
4: Ça, faut attendre encore un peu, à mon avis, savoir s'il y a un candidat qui va finalement ressortir comme le candidat européen, comme avait pu l'être Emmanuel Macron lors des précédentes élections. Il avait fait son discours à la Sorbonne, il s'était vraiment présenté comme le candidat, le défenseur de l'Union européenne, et il l'a montré aussi plusieurs fois au cours de ses mandats. Donc ça, c'est vraiment quelque chose qu'il va falloir regarder. Mais en tout cas, dans un premier temps, il y a énormément de sujets qui finalement sont des sujets européens. On peut penser à l'agriculture, on peut penser... justement à la défense, on en parlait, à l'écologie, après 5 canicules cet été, des méga-feux. Voilà, ça c'est des sujets qui sont européens, parce que qui se défendent au niveau européen, qui vont en tout cas marquer cette campagne.
2: Donc l'Europe sera traitée de façon un petit peu transversale.
4: Comment, au moins dans un premier temps. Après, ouais. Peut-être que des candidats comme Jean-Luc Mélenchon, ils ont une vision très arrêtée sur l'Union européenne, sur la place de la France, sur la contribution de la France. C'est aussi le cas, alors pour l'instant, on ne sait pas encore, Marine Le Pen, Jordan Bardella, mais c'est aussi des sujets sur lesquels ils se positionnent. Donc oui, ce sera forcément des sujets qui seront défendus dans cette campagne.
2: Plus largement, si on sort de la campagne présidentielle, vous êtes, je le rappelle, journaliste politique à Paris. Est-ce que vous avez le sentiment que l'Europe est suffisamment traitée par les journalistes politiques, notamment français ?
4: Non, je pense pas. Je pense que c'est des sujets qui paraissent assez loin, assez techniques, qui sont traités finalement sur le prisme des crises. Si c'est une crise agricole, voilà, on va parler de ces sujets, mais c'est vrai qu'on n'en parle peut-être pas assez. En tout cas, moi, je parle pour le média télévisé, parce que je sais qu'en presse écrite, on en parle beaucoup plus fréquemment, mais en tout cas, à la télévision, à la radio, peut-être que c'est des sujets qu'on n'évoque pas assez. En tout cas, moi, c'est la vision que j'en ai.
2: Et pourquoi, d'après vous ?
4: Parce que ça paraît compliqué, un peu loin, assez technique. Il faut aussi savoir qu'en radio et en télévision, on a un temps assez imposé, assez court. Et c'est vrai que c'est des sujets qui sont finalement sur le temps long. Parce que pour faire une loi européenne, il faut au minimum 2 ans. En général, ça peut aller un peu plus vite. Mais bon, c'est quand même assez long. C'est des sujets sur le temps long. Et nous, finalement, on est vraiment dans l'instant présent. Donc c'est vrai que c'est assez compliqué. Et puis je pense aussi qu'il y a peut-être un rôle à jouer du côté des institutions. Qui devrait peut-être aussi proposer des choses, une manière finalement de raconter ces choses dont on puisse s'emparer.
2: Mmh. On entend ici ou là que telle ou telle émission sur l'Europe a été arrêtée. Est-ce que vous, depuis que vous êtes journaliste, vous avez le sentiment qu'on parle plus d'Europe en France ou alors de moins en moins ? Quelle est la tendance ? Est-ce qu'il y a une tendance ?
4: Je pense pas qu'il y ait une tendance. En effet, il y a des émissions qui étaient vraiment consacrées au sujet européen qui s'arrêtent. Après, je trouve que c'est des thématiques dont on parle beaucoup plus ces dernières années. On en a parlé, il y a la guerre en Ukraine, donc forcément on parle de défense européenne, on parle de ces sujets-là. On a parlé beaucoup d'écologie, d'agriculture, donc je trouve que on parle encore de ces sujets européens, même si c'est vrai, on le voit, il y a de plus en plus d'émissions qui étaient spécialement consacrées au sujet européen qui disparaissent, mais finalement, il y a peut-être une autre manière d'en parler, les choses se réinventent.
2: Mais souvent, on dit faute d'audience, vous dites aussi faute d'intérêt ou de temps de la part des journalistes et des médias français. Venons-en, Audrey, à Trait d'Union, c'est donc le podcast sur l'Union européenne que vous avez lancé il y a maintenant 6 ans, et j'imagine que vous avez décidé de le lancer pour tous les sujets que nous venons d'évoquer, c'est ça ?
4: Oui, exactement. Moi, je me suis intéressée au sujet européen assez tard, hein, finalement, lors de la campagne de 2019, des européennes de 2019, parce que je me suis rendu compte que moi-même, en étant journaliste, j'avais des lacunes sur ces sujets-là. Et c'est peut-être aussi la raison pour laquelle, finalement, je traitais pas de ces sujets. Donc, j'ai décidé de m'y intéresser. Et je me suis dit, tant qu'à faire, vu que moi, je suis un peu en train de me former, de m'y intéresser, je vais en parler. Et je vais essayer d'expliquer. Si moi, je comprends les choses, en tout cas, je pense que les gens qui m'écouteront comprendront, parce que je vais leur expliquer de manière très simple. C'est vrai que, comme je disais, les sujets européens peuvent paraître très compliqués. Et quand on est journaliste et qu'on est vraiment très spécialisé, on peut-être perdre finalement cette manière d'expliquer les choses très simplement. C'est la raison pour laquelle j'avais voulu lancer ce podcast.
2: Et vous avez porté ce projet en votre nom propre, hein, le soir. Voilà, vous l'avez fait vous-même sans être adossé à un média. Parle-nous de cette expérience et du bilan que vous en tirez 6 ans après.
4: Un bilan extrêmement positif, parce que du coup, moi, ça m'a permis de comprendre les sujets européens mieux, de mieux les expliquer, de mieux les défendre aussi, parce que lors de la conférence de rédaction, moi, je en ayant un œil dessus, je peux proposer des sujets que finalement mes rédacteurs en chef auraient peut-être pas imaginé ou anticipé. Donc vraiment, c'est une manière d'apporter ces sujets aussi lors de la conférence de rédaction. Ça m'a permis aussi de gagner confiance en moi, de défendre des sujets et d'aller faire des reportages sur ces sujets-là. Donc vraiment, c'était une expérience extrêmement positive. J'ai beaucoup appris. Et puis moi, ce qui m'a le plus intéressé, alors il y a des sujets très actus qu'on explique, les tensions, les choses vraiment très actuelles. Mais c'est de m'intéresser aussi aux personnes qu'on connaît moins, un peu oubliées, qui ont fait l'Union européenne. Et ça se trouve que quand on s'attaque à cette partie de l'histoire un peu anecdotique, finalement on capte un peu plus l'auditoire et ça permet de raconter un sujet qui paraît un peu barbant, hein, les institutions, l'Union européenne, de manière un peu pédagogique et plutôt sympa.
2: Justement, j'allais vous demander si votre regard sur l'Europe et sur la manière de la raconter a changé. Donc vous avez découvert qu'on pouvait utiliser des personnages. Est-ce que tout au long de ces 6 ans, ça a évolué justement ?
4: Oui, parce qu'au tout début, moi, je pensais que l'Union européenne, c'était les institutions. Vous savez, quand on parle d'Union européenne, en images, on a souvent des images des bâtiments, des institutions, donc que ce soit la Commission européenne ou le Parlement, des drapeaux. Et en fait, finalement, ce sont plutôt, pour moi, les humains qui racontent bien l'Union européenne. Et actuellement, on est en train de réfléchir aux nouveaux billets, aux nouveaux euros qu'on va avoir. Et c'est vrai que pour l'instant, on a des ponts et on se pose la question dans les propositions. Il y a des bâtiments ou alors il y a des personnes comme Erasme qui a finalement inspiré Erasmus. Et je pense que c'est intéressant de s'appuyer sur ces personnes qui ont fait. Peut-être que ça peut créer un petit peu plus de liens et un petit peu plus de proximité, parce qu'on a vraiment l'impression de manière générale que l'Union européenne, c'est loin, c'est technique, c'est à Bruxelles quand on est en France. Enfin voilà, c'est pas à Paris, c'est pas... Donc peut-être que les personnes peuvent plus intéresser les gens.
2: Alors, vous avez décidé, 6 ans après avoir lancé Trade Union, de l'arrêter. Je sais que vous avez une importante communauté sur les réseaux sociaux qui est peut-être impatiente de savoir pourquoi. Est-ce que vous pouvez nous raconter pourquoi vous décidez d'arrêter aujourd'hui ?
4: Parce que je pense que c'est la fin d'un cycle, en tout cas sur le format podcast, qui est quand même assez difficile à faire vivre et pour aller glaner de l'audience. C'est la fin d'un cycle, mais ça ne veut pas dire que je vais arrêter de parler des sujets européens. Comme j'ai dit, moi, ça me permet de les défendre en conférence de rédaction, d'aller faire des reportages. Peut-être que ce format podcast était un petit peu trop chronophage. J'aime toujours bien l'image, donc voilà, c'est peut-être juste une autre manière de faire, la fin d'un cycle, mais ça ne veut pas dire que je vais arrêter de parler des sujets européens.
2: Bon, ça c'est une bonne nouvelle, et sur cet arrêt, il est aussi peut-être dû au fait que vous le portiez, ce projet, seul, sans le monétiser, sans le financer, et qu'est-ce que ça dit, d'après vous, de faire vivre durablement un média ou un format consacré à l'Europe en France ?
4: Je trouve que c'est quand même assez compliqué parce que les institutions ont leur manière de communiquer à elles qu'elles défendent et c'est vrai que c'est assez compliqué finalement de faire vivre un média ou un podcast européen. C'est pas impossible, hein, moi je l'ai fait pendant 6 ans, mais là c'est vrai que c'était à côté de mon travail, donc c'était peut-être un petit peu plus difficile, un petit peu plus chronophage. En tout cas, je pense qu'il faut pas forcément désespérer. Les sujets européens, alors vous avez parlé d'audience, moi j'ai trouvé énormément de gens pour écouter mon podcast, alors que c'est un podcast personnel qui est pas adossé à un média. Il y a des gens qui sont vraiment intéressés pour comprendre les choses. En fait, je pense qu'il faut pas se braquer directement en disant ça intéresse pas les gens. Au contraire, ça les intéresse. Il y a peut-être une manière de raconter l'Union européenne qu'on n'a pas tous forcément saisie, qui passe pas forcément par les réunions, par les institutions, par des gens en costume. Il y a une manière de faire, et moi je pense qu'il faut pas désespérer, et ce sujet intéresse les gens.
2: Et pour en revenir à l'arrêt de ce podcast, vous auriez aimé avoir peut-être parfois plus de soutien ?
4: Oui, plus de propositions, quitte à ne pas les suivre, parce que quand on est journaliste, on n'est pas, on nous impose pas les choses, mais peut-être de propositions d'interview, de suivi, de propositions de choses à aller suivre à Bruxelles ou à Strasbourg. Peut-être plus d'échanges avec les institutions qui peinent à communiquer. Souvent, leurs campagnes de communication, elles sont un peu moquées. Elles peinent à communiquer et dans le même temps, il y a des influenceurs, il y en a beaucoup, je sais pas la seule, ou des journalistes qui essayent de faire des choses et peut-être qu'on manque un petit peu d'huile dans les roulements, je dirais.
2: Oui. Dernière question, Audrey. S'il fallait retenir une chose, finalement, de ces 6 années de rencontres et de conversations sur l'Europe dans le cadre de la production de ce podcast Trade Union, ce serait quoi ?
4: J'ai le droit d'en dire 2.
2: Oui, bien sûr, oui.
4: Alors la première, c'est qu'avec le podcast, j'ai reçu le prix du citoyen européen, je savais même pas que ça existait, qui défend en fait, qui met en valeur les initiatives pour défendre les valeurs de l'Union européenne. Donc moi, c'était expliquer l'Union européenne, mais j'ai rencontré des gens de partout en Europe, parce qu'il y en a dans chaque pays, des prix du citoyen européen, des gens qui livraient des camions pour aller les donner en Ukraine, d'autres qui faisaient des pizzas pour financer des associations en faveur des personnes en situation de handicap. Enfin, vraiment, il y a des initiatives de partout en Europe et le fait de se retrouver et d'échanger, j'ai trouvé ça extrêmement intéressant de voir qu'il y a vraiment des gens qui se bougent partout en Europe. Et puis, s'il y avait une personne que je devrais retenir, ce serait Louise Weiss, qui était une Européenne convaincue et qui a pensé au projet européen après la Première Guerre mondiale, donc vraiment avant que tout commence. Et elle a été un petit peu oubliée des livres d'histoire. Pourtant, elle a défendu des choses extrêmement importantes comme le droit de vote des femmes en France. J'ai fait un épisode qui lui a été consacré et vraiment, ça a été ma découverte et finalement la personnalité européenne que je retiendrai. Il y a la salle de l'hémicycle au Parlement qui porte son nom et il y a plein de gens qui ne savent pas qui elle est. Donc vraiment, il y a des gens, comme je disais, qui font le projet européen et qui méritent d'être connus et pas oubliés des livres d'histoire.
2: Et on parle beaucoup des pères de l'Europe. Louise Weiss, donc une mère de l'Europe. Audrey Vuettaz, merci beaucoup.
4: Merci beaucoup.
2: Je rappelle que vous êtes journaliste politique à Public Sénat et que vous avez animé pendant 6 ans ce podcast Trait d'Union, podcast sur l'Union européenne. Le podcast s'arrête donc, mais l'ensemble des épisodes reste disponible en ligne. Vous retrouvez le lien dans la description de cet épisode. Merci d'écouter la matinale d'Europod. Retour en plateau et en direct pour notre 3e et dernière séquence de la matinée. C'est l'heure d'affaires européennes. Aujourd'hui, nous parlons d'un sujet qui agite plus que jamais les Européens, la défense. Pour en parler, j'ai le plaisir d'accueillir Christian Spielmann. Bonjour Christian.
5: Bonjour.
2: Vous êtes journaliste spécialiste des affaires européennes depuis 35 ans, ancien correspondant de l'AFP à Bruxelles et cofondateur de la matinale européenne. C'est une newsletter qui est partenaire de la matinale d'Europod. Chaque semaine, vous nous livrerez ici votre analyse de la défense européenne. Et pour cette première chronique, Christian, vous êtes frustré par cet été où, dites-vous, la défense européenne a été plongée dans une forme de torpeur estivale.
5: Bah oui, c'est une manière un peu étrange que de commencer cette première chronique sur un ton assez négatif, mais c'est vrai, je suis frustré et même inquiet. Inquiet quand je vois la France et l'Allemagne se diviser sur la défense européenne et quand j'entends le vice-président représentant d'un parti qui se prépare à présider la France annoncer que si Marine Le Pen est élue, sa première mesure sera de cesser l'aide à l'Ukraine.
2: Ouais, l'Ukraine, on va commencer par ça. Et la guerre, évidemment, ne s'est pas arrêtée pendant l'été, Christian.

0: beaucoup plus.
1: Et là, Christian, la situation devient paradoxale parce qu'une alternative européenne aux patriotes existe, ça s'appelle même le Mamba, c'est franco-italien. Alors pourquoi est-ce qu'on n'en produit pas davantage en Europe ?
2: Bah, c'est bon. D'abord, oui, effectivement, le Mamba. Au moins, les Français ont ce côté sympathique. Ils donnent un nom à leur matériel patriote aussi. Mais après, on a l'Iris 2. Enfin, on a tout un tas d'une gamme de. Le Mamba, c'est fabriqué par les Français et les Italiens, mais c'est une espèce de petite perle technologique. Mmh. On n'en a pas beaucoup. On en a 8 en France. On en a 6 en Italie. C'est très difficile d'en donner. On en a livré un à l'Ukraine en 2023. Le vrai problème, c'est qu'on n'a pas beaucoup de stock. Parce que, en fait, c'est pas quelque chose qui a beaucoup de clients. Et donc, on est short et ça prend du temps à fabriquer.
1: C'est ça.
2: C'est cher.
1: C'est cher. Ouais. Et donc l'Italie et la France n'ont pas encore donné à l'Ukraine. On en a donné un.
2: Les Ukrainiens ont passé commande pour 4 parce que maintenant ils ont de l'argent, donc ils vont commander 4 Mamba. Il faut savoir qu'un service Mamba, enfin l'ensemble, c'est 400, fait presque 500 millions d'euros. Bon, c'est vrai que le Patriot c'est 1 milliard, donc c'est gros système. Et en fait, comme il va falloir les fabriquer, ce qui s'est passé, c'est les annonces du président de la République et les annonces de Giorgia Meloni, l'italienne, c'est qu'on va livrer dans l'immédiat, normalement cet automne, 2 vieilles batteries de Mamba. Et les Italiens vont livrer les missiles Aster qui vont avec. C'est un système très performant, mais on attend qu'ils arrivent.
1: Et les autres, on va donc les produire. Ça va prendre, on imagine, du temps. On touche là, Christian, à une contradiction. On veut réduire notre dépendance aux États-Unis. On dispose d'une alternative européenne avec le Mamba, mais on n'en produit pas suffisamment. On nous parle pourtant beaucoup de préférence européenne. Ça a été partout dans l'actualité, notamment ici à Bruxelles, ce terme. L'idée de la préférence européenne, c'est d'utiliser davantage l'argent public européen pour acheter des équipements produits en Europe et soutenir notre propre industrie de défense, on est en plein dedans. Mais elle est où aujourd'hui cette préférence européenne ?
2: Bah nulle part, parce qu'en fait les Français la défendent bec et ongle et tout le monde est contre.
1: Alors, en dépit du contexte ?
2: En dépit du contexte, parce qu'en fait ça va fermer la porte à des fabricants qui sont européens comme les Britanniques ou les Norvégiens. Il y a tout un tas de sociétés américaines qui sont implantées en Europe et donc ça bataille sec pour empêcher cette fameuse préférence européenne et c'est complètement ridicule, parce que finalement, on n'arrivera jamais à sortir de la dépendance. Si on n'a pas de préférence européenne, on n'aura pas de contrat et l'argent va se disperser. C'est ça le vrai problème. Donc la préférence européenne, pour l'instant, c'est un slogan et j'espère que ça ne va pas le rester parce que c'est vraiment très important.
1: Et on lit ça avec l'Europe de la défense. Ça aussi, c'est une sorte de slogan. L'Europe de la défense, ça n'existe pas, objectivement.
2: Bah pour l'instant, elle n'existe pas. Elle est très velléitaire, mais elle n'arrive pas à se concrétiser. La France et l'Allemagne ne sont pas du tout sur la même longueur d'onde. C'est quand même les deux gros moteurs. Et tout ça est en train de caler, tout est en train de déraper. C'est assez pathétique.
1: Donc la France veut la préférence européenne, l'Allemagne encore son tropisme atlantique.
2: Et l'Allemagne part de très très loin. L'Allemagne a annoncé beaucoup d'investissements, beaucoup d'argent, fait beaucoup de promesses. Mais quand on parle avec les spécialistes, ils ont désarmé pendant des années. Ils veulent faire de la Bundeswehr la première armée d'Europe, mais ils n'en ont pas les débuts. Et donc, en fait, même en Allemagne, ils sont très sceptiques sur cette capacité d'arriver à former ça. Et donc, ils ont toujours, et c'est une des trois grandes dépendances de l'Allemagne qu'elle a imposée à l'Europe, la dépendance du parapluie américain, de la sécurité américaine, et on fera tout pour garder les Américains à bord. Et
1: donc, malgré
2: Donald Trump, et quand les Français disent préférence européenne, ils disent non, il faut qu'on puisse avoir du matériel américain.
1: Christian, pendant que l'Europe peine à s'organiser, les États-Unis, eux, accélèrent un mouvement engagé depuis plusieurs années, demander aux Européens d'assumer davantage leur propre défense. Et vous dites que cet été, ils ont eu droit, les Européens, à un réveil particulièrement douloureux. Hein.
2: Oui, parce qu'en fait, le désengagement américain, ça date pas d'hier. Ça fait longtemps qu'ils l'ont annoncé, Obama, Biden. Donc, c'est pas Donald Trump qui impose un mouvement.
1: Ça fait 20 ans qu'on l'entend avec Obama, effectivement.
2: Voilà, on le fait poliment, on le fait doucement. On prévient les Européens qu'il va falloir faire quelque chose. Et sur ce point, c'est vrai que Donald Trump a filé un coup de pied dans les fesses des Européens en leur disant, bah, écoutez, si c'est comme ça, je vous laisse tomber. Mmh. Et donc, on est arrivé à des engagements, 5% de PIB pour la défense, c'est énorme. Pour les pays, c'est l'Allemagne, c'est colossal. Et voilà, donc on a des engagements, mais effectivement, les Américains pressent maintenant, et ils ont des manières qui sont assez...
1: De fond, à la manière de Donald Trump, vous avez un exemple concret.

0: cet été. Hein.
1: Ben voilà, ils ont envoyé Elbridge Colby, qui est le nouveau concepteur de l'OTAN 3.0, donc le nouvel OTAN avec moins d'Américains et plus d'Européens, et ils se sont fait remonter les bretelles. Et ceux qui ont été assez choqués, parce que ça a été public, c'est les Allemands, quand Colby leur a dit qu'ils dépensent 1% de leur PIB, alors que les types disent qu'ils sont à 4%. Et le vrai problème, il est là, c'est que pour les Américains, c'est pas les engagements qui comptent, c'est le concret. Qu'est-ce que vous pouvez mettre comme division, comme bateau, comme avion
0: maintenant.
1: Maintenant. Et les Allemands n'en ont pas.
0: À quoi vous nous servez maintenant ?
1: Voilà. Et les Allemands n'ont pas ça. Et donc, ils sont choqués d'être aussi malmenés. Et ils disent, mais vous n'allez pas nous laisser tout seuls, vous n'allez pas fermer vos bases. Bien sûr que non. Mais c'est tout le désengagement. Et alors, les Américains ont en plus ce côté assez extraordinaire, parce que pendant longtemps, ça n'a pas joué. Mais ils ont dit, maintenant, on va garder des militaires, des positionnements dans vos pays, à condition que vous n'ayez pas restreint l'utilisation de vos aéroports pendant l'opération contre l'Iran, et que vous ayez publiquement soutenu la politique de Donald Trump.
0: Christian, malheureusement, on va manquer de temps, parce qu'on aurait pu continuer longtemps, mais j'aimerais qu'on termine par une note peut-être d'optimisme. On va essayer. Derrière ce réveil lent, désordonné et parfois douloureux dont on a parlé, est-ce que quelque chose change quand même en Europe ?
1: Bah oui, il faut pas être pessimiste. En fait, la vérité, c'est que la défense européenne, elle va se faire par le biais de coopération avec des volontaires. C'est-à-dire qu'on voit que tout le monde sera pas à bord au même moment.
0: Coopération forcée, 9 pays qui se mettent ensemble, qui avancent.
1: Voilà, mais même ce qu'on a appelé la coalition des volontaires pour l'Ukraine, qui permet d'impliquer l'Ukraine, qui n'est ni membre de l'UE, ni membre de l'OTAN. Et c'est comme ça que ça va s'en sortir. De toute façon, l'Europe, elle est ainsi faite. Par à coup et dans l'urgence.
0: Merci Christian Spielmann. On se retrouve jeudi prochain dans Affaires européennes pour votre chronique Défense dans la matinale d'Europod. 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Voilà, c'était la matinale d'Europod. Merci de nous avoir suivis et à demain pour une nouvelle émission. Très bonne journée.

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5: Au cours de ces 30 dernières années, l'École française d'Extrême-Orient de Siem Reap mène des projets de recherche et de conservation sur les complexes des temples d'Angkor. Lors de mes errances, j'ai rencontré Christophe, un archéologue et architecte qui m'a passionné. Il a éveillé en moi l'enfant intérieur qui rêvait de devenir archéologue. Rencontre avec Christophe. 25 ans de Cambodge, ça veut dire que vous êtes arrivé ici, sur le site d'Angkor, le site de Siem Reap, il y a 25 ans.
6: Oui, mais à la base pour un an. Et la restauration des temples est quelque chose d'assez lent ici. Enfin, d'une manière générale, on prend probablement plus de temps à restaurer les monuments que les Khmers ne mettaient à les construire il y a 1000 ans. C'est un travail très délicat, très, très long, fastidieux. Et donc, effectivement, de fil en aiguille, eh bien, ce qui a été une occasion ponctuelle au départ est devenu une vraie vocation. Et effectivement, je continue à travailler là-dessus, et en considérant que ce travail est plus un privilège qu'autre chose.
5: Mais donc, la mission première, en arrivant ici, il y a 25 ans, c'était de la restauration, c'était de rebâtir les temples tels qu'ils étaient à leur état d'origine.
6: Ah non, attention, la restauration ne consiste pas à reconstruire les monuments à leur état d'origine. On conserve d'abord et avant tout. Quand la conservation, juste avec des consolidations ponctuelles, ne suffit pas, on en arrive effectivement à entreprendre des projets de restauration un peu plus conséquents, à introduire des consolidations à l'intérieur des fondations, notamment ici, qui sont assez faibles, en tout cas qui présentent des pathologies assez importantes. Mais après, on ne reconstruit pas, on n'est pas en train de faire du Walt Disney. Hein, donc on a un souci de conserver l'authenticité de ces sites et de ne pas transformer ça en recréation aussi monumentale qu'elle soit. Et il faut voir que, bien sûr, la restauration a été la priorité, en tout cas à la réouverture du site en 1992, quand il a été classé d'ailleurs au patrimoine mondial et qu'il a fait l'objet d'une campagne internationale sous les auspices de l'UNESCO. Mais l'une des priorités, c'était aussi de reconstruire les infrastructures du pays, et notamment en matière de patrimonial, donc, et beaucoup de formation. Moi, quand je suis arrivé, il n'y avait plus que 3 archéologues en vie dans le pays, 3 archéologues cambodgiens. Il y a eu un énorme travail de formation, que ce soit dans les universités, mais ici aussi au sein des différentes équipes internationales qui sont impliquées ici et qui ont encadré, formé au fil des années une nouvelle génération de professionnels cambodgiens. Et dorénavant, en fait, c'est donc avec ses collègues cambodgiens avec lesquels on travaille.
5: C'est intéressant, là. Vous dites que vous êtes arrivé en 92, 3 archéologues encore en vie. Donc on peut peut-être un petit peu revenir aussi sur l'histoire du Cambodge pour les auditeurs. Donc c'est vrai qu'en 92, le Cambodge a été libéré, c'est ça, ou a été réouvert, puisqu'il y a eu une guerre civile. Avant, il y a eu un génocide avec Pol Pot. Peut-être juste revenir un peu sur l'histoire et l'historique de ces dernières années.
6: L'historique du Cambodge, c'est pas... C'est... Moi, je suis plutôt spécialiste des parties les plus anciennes. Donc on va dire que cette période récente n'est pas ma spécialité, mais ceci étant, c'est pas un secret que... En 1970, le Cambodge connaît un coup d'État qui renverse le roi Norodom Sihanouk, plonge en fait dans la guerre d'Indochine avec un gouvernement pro-américain dirigé par un général. Le mouvement communiste, aidé par les Vietnamiens au départ, etc., finalement arrive et prend le pouvoir en 1975. C'est donc la période des Khmers Rouges, qui a duré 3 ans et quelques, donc jusqu'en début 79, qui a entraîné donc un génocide totalement fou, qui a causé la mort de plus de, je crois, 1,8 million actuellement, les statistiques, pour une population d'un pays qui était quand même très peu peuplé. Je crois qu'on était à environ 8 millions avant la guerre. Donc, une période excessivement sombre de cette histoire, un mouvement communiste d'aspiration, mais particulièrement identitaire et nationaliste au final, qui se retrouve donc à lutter et à entrer en guerre contre les alliés d'hier vietnamiens, et tout ça aboutit en fait à l'invasion du pays par les troupes vietnamiennes en 79, qui donc chassent les Khmers rouges, qui sont aussitôt dans ces cas-là accueillis dans des camps en Thaïlande et qui ont le support de la communauté internationale, Chine, États-Unis, France aussi, etc. Il faut voir que la communauté internationale a continué à reconnaître les Khmers rouges jusqu'en 1991, je crois, jusqu'aux accords de paix. Les Vietnamiens installant dans les années 80 un pouvoir sous leur influence pour le moins sur le pays, et le pays connaissant pendant cette période des mouvements de guérilla, Khmer Rouge, des pro-libéraux, etc., qui luttaient contre ce gouvernement pro-vietnamien. Tout ça arrive à un terme avec des tractations de paix qui aboutissent à une signature d'accord de paix et qui ont été appliqués en 1991 et 92 sous les auspices d'une grande campagne internationale sous les Nations Unies. L'UNTAC, qui a été une des plus grosses opérations de maintien de la paix, qui a amené aux élections libres dans le pays et qui ont amené à une constitution, à un gouvernement depuis 1993, les élections en 93. Et voilà, et depuis, donc, on est dans une monarchie constitutionnelle, démocratique.
5: Et donc en 92, quand vous êtes arrivé ici, quel est l'état du pays par rapport à aujourd'hui, ou à ici, Siem Reap est une ville qui a explosé?
6: Oui, Siem Reap n'a plus grand-chose à voir maintenant de ce qu'elle était il y a 25 ans. Il y a 25 ans, c'était une grosse bourgade. On était quoi? Peut-être 30 000, 40 000 habitants. Très paisible, à circuler. Et il y avait peut-être, je ne sais pas, quelques centaines de visiteurs par an.
5: Sur le site d'Angkor, oui, une centaine de visiteurs, oui, par an, quoi.
6: Oui, quelques centaines. Allez, on va dépasser le millier. Il y a eu certaines années, notamment, il y a eu quand même... le processus de paix a été un peu plus long que prévu. Il y a eu quand même encore de la guérilla Khmer Rouge jusqu'à la fin des années 90. Donc, le Siem Reap n'était pas une destination très courue. Et donc, il y avait peu de visiteurs. Et puis, ça a beaucoup changé à partir de la fin des années 90. Où là, le pays s'est vraiment stabilisé. L'économie et les investisseurs ont commencé réellement à se développer très rapidement. Et là, Siem Reap est devenu un hub touristique. Le hub touristique. Dorénavant, c'est une place majeure du tourisme international et notamment du tourisme asiatique. On a vu aussi le glissement assez rapide du tourisme lui-même, qui au départ était un tourisme individuel, d'Européens, de Japonais, d'Américains. Et puis dorénavant, maintenant, ce type d'origine de touristes est devenu très anecdotique. Il y a surtout du tourisme asiatique, chinois et coréen ici. Un gros tourisme de masse qui, bien entendu, aussi explique pourquoi on en est arrivé actuellement, je crois, à près de 3 millions, ou je ne sais même pas si on n'a pas dépassé les 3 millions de visiteurs internationaux par an. Là, on ne compte pas les visiteurs nationaux cambodgiens, hein, puisqu'il faut voir que les Cambodgiens eux-mêmes pratiquent et visitent leurs temples et leurs monuments, d'autant plus que ces monuments ont non seulement une forte connotation religieuse, hein, Angkor Wat est un grand centre de pèlerinage bouddhique, mais aussi, bien entendu, des symboles identitaires.
5: Avant de parler du site d'Angkor, des temples, j'ai envie de revenir un peu sur votre itinéraire personnel. Donc, vous êtes arrivé ici il y a 25 ans au Cambodge en tant qu'architecte à l'époque. Hein. Faites un peu rêver tous ceux qui sont dans une école d'archi en ce moment en France. Comment est-ce qu'on arrive à travailler, s'installer au Cambodge?
6: Je ne ferai rêver personne, parce que très franchement, à l'époque, il n'y avait pas réellement beaucoup de monde qui se pressait au portillon pour venir ici. Le Cambodge n'était pas obligatoirement une destination des plus courues. Et en toute modestie, on était très peu de jeunes architectes à avoir une expérience et à se spécialiser sur l'Asie, et notamment dans la restauration. Nous étions deux à l'époque à avoir travaillé sur un chantier école de formation justement à la restauration de Temple Khmer, qui était à l'époque accueilli en Thaïlande. Moi, j'ai été formé pendant quelques années en Thaïlande sur un temple Khmer. On était deux, il s'avère que mon collègue, on va dire, a abandonné ou s'est disqualifié. Toujours est-il que voilà, j'étais le seul et on m'a envoyé ici. Donc c'était pas une question que j'étais le meilleur et que j'ai... Non. Il y a eu aussi toute une mode au milieu des années 90 avec justement la réouverture et les changements politiques au Cambodge, au Vietnam, etc. La réouverture du Laos. Il y a eu une mode un peu indochinoise, notamment en France. On a vu des grands films dont L'Amant ou celui avec Catherine Deneuve, etc. Qui ont aussi joué là-dedans, dans ce regain d'attrait pour l'Indochine, on va dire, l'ancienne Indochine. Et là, effectivement, on a bénéficié aussi d'un regain d'attention qui a aussi servi les intérêts de la restauration et de la recherche, puisque on a eu probablement pas mal d'investissements et des moyens assez conséquents à cette époque, moyens qui demeurent conséquents, mais qui, bien entendu, se réduisent un petit peu de manière inquiétante en ce moment, eu égard part aux contraintes financières qui touchent directement notre pays et nos ministères.
5: Parce que là, c'est qui votre employeur ?
6: Alors, l'École France Extrême-Orient est un centre de recherche, un établissement public de recherche français qui dépend du ministère de la Recherche, éducation supérieure et recherche. L'École France Extrême-Orient, c'est un de ces cinq instituts d'archéologie et d'histoire, on va dire classiques, tels que l'École française de Rome, l'École française d'Athènes, l'Institut français d'archéologie orientale, au Caire. Donc c'est ces grands instituts qui travaillent donc sur l'archéologie du bassin méditerranéen, hein, le monde grec, romain et égyptien, la quatrième étant la Casa Velázquez en Espagne. L'École française Extrême-Orient, c'est la petite dernière qui est née en 1900. Comme ces institutions sœurs, elles sont placées sous les auspices de l'Académie des inscriptions des belles-lettres, donc à l'Institut de France. Et dorénavant, c'est un centre de recherche qui s'est non seulement ouvert aux études contemporaines, on a aussi des anthropologues notamment, on a des historiens qui travaillent sur des périodes plus récentes, etc. Donc quelque chose d'assez vaste d'un point de vue disciplinaire, mais aussi géographiquement parlant, l'École française Extrême-Orient s'est modifiée de manière assez intense depuis sa naissance à la base en Indochine. D'ailleurs, c'était quasiment une institution faite pour la colonisation de l'Indochine, donc c'était centré sur le Cambodge, le Vietnam et le Laos. Et puis, de fil en aiguille, au départ, par simple souci scientifique, les FIO en est arrivé à étendre ses champs d'investigation sur l'ensemble de l'Asie, et dorénavant, on a 18 centres, depuis le Japon, la Chine, l'Asie du Sud-Est, bien entendu, mais aussi l'Inde. C'est donc une institution de recherche qui, non seulement est centenaire, dans des domaines assez vastes, mais qui, et c'est le cas particulièrement encore, a aussi une longue tradition d'implication dans la conservation du patrimoine, et notamment à Angkor.

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0: Christophe, donc là on est effectivement à Encore, dans la ville de Simrip. Vous êtes archéologue et architecte. Donc ouais, peut-être nous emmener dans une journée type de votre travail ici à Simrip pour démystifier un petit peu ce que c'est que le métier d'archéologue et d'architecte.
1: Oui, mais enfin une journée type, je suis pas tout à fait sûr que ça soit caractéristique, parce que je suis arrivé en tant que jeune architecte, dorénavant je dirige certains programmes, et donc on passe aussi de la truelle et du chantier au bureau et à l'ordinateur et au rapport et à prendre des avions, etc. Donc le métier change aussi énormément, à tel point qu'actuellement je regrette finalement de ne plus tellement avoir le temps d'aller sur le terrain. Voilà.
0: On va s'y intéresser un peu à ce site d'Encore. Donc pour vous, c'est quelque chose de connu. Hein. On est juste à côté, il est à quelques kilomètres d'ici. On va essayer de recréer un peu une dimension visuelle. Qu'est-ce qui va se passer? Peut-être on va revenir 25 ans en arrière. Qu'est-ce que c'est Encore?
1: D'abord Encore, les gens voient éventuellement l'image d'Encorvat. Ça, c'est un peu la carte postale, ce grand monument dont le profil se découpe de manière un peu comme un stéréotype sur le drapeau national, d'ailleurs. C'est éventuellement aussi l'image des tours à visage au milieu des racines, etc. En tout cas pour le visiteur, je crois ce qui marque tout autant, c'est non seulement la partie monumentale de ces monuments, leur qualité, etc., mais aussi toute la diversité des ambiances. Certains monuments sont parfaitement conservés, Angkor Wat, on a l'impression qu'il a été construit avant-hier. D'autres, c'est des tas de cailloux, ils sont complètement tombés en ruines, etc. D'autres sont en briques et se trouvent au milieu de superbes rizières. D'autres sont au milieu de la forêt, un troisième est sous des racines, etc. Donc il y a vraiment une diversité d'ambiances qui, en plus, sont d'autant plus forts qu'on les visite à certaines périodes de l'année, notamment, par exemple, en saison des pluies, alors qu'il y a des contrastes de lumière avec une lumière parfaitement cristalline après d'immenses pluies qui vous bloquent comme ça sous les ruines pendant des heures. C'est des grands moments en fait d'ambiance. Alors maintenant, bien entendu, il y a beaucoup plus de touristes et vous ne serez plus tout seul sur la chaussée d'Angkor Wat que ce soit au coucher ou au lever de soleil, mais ça reste encore des monuments parfaitement visitables. 3 millions de visiteurs, ça paraît énorme comme ça. C'est rien, ne serait-ce que par rapport à des monuments comme Versailles. Or, encore, c'est quasiment 300 km². C'est, je crois, 400 même.
0: La question que va se poser le visiteur lambda, dont je fais complètement partie, en arrivant sur ce site, c'est waouh, comment est-ce que c'est possible? De tels blocs de pierre, de tels monuments, et tout ça, il y a presque 1000 ans.
1: Non, c'est pas... Enfin, moi, ça me surprend pas, ceci étant. D'abord, Encore ne s'est pas fait en un coup de baguette magique. Encore, c'est un long processus. C'est un palimpseste sur plus de quasiment 7-8 siècles. C'est une concentration d'efforts. C'est une ville quasiment continue pendant des siècles. Donc c'est l'accumulation, le phénomène d'accumulation de densité qui peut être un petit peu impressionnant au départ. On a plus de 30-40 monuments principaux, mais dès que nous on commence à regarder un peu les sites archéologiques et les temples secondaires, on en est à plus d'un millier là. On a quasiment un temple par kilomètre carré en termes de densité, à tel point qu'en fait l'ensemble du paysage de la région d'Encore a été complètement retransformé de main d'homme au fil des siècles. Donc c'est quasiment un paysage complètement artificiel que l'on voit dorénavant. C'est ça aussi qui est quasiment aussi impressionnant. Les temples sont bien sûr un peu la partie émergée de l'iceberg. On a, ils sont gros, c'est une qualité d'assemblage exceptionnelle. Ils ont bougé ces pierres de grès depuis les carrières qui étaient à 60-70 km de là. Bon, certes, mais finalement c'est vraiment juste la partie émergée de l'iceberg. Il y a eu énormément d'efforts à assurer aussi une pérennité, des mises en culture, une certaine sécurité aussi d'accès à l'eau, etc.
0: Quand on va aller sur le site aujourd'hui, donc effectivement, ce qui va rester, c'est ces monuments imposants en pierre. On verra partout des bus, des tuk-tuks qui sont là pour trimballer des visiteurs d'un lieu à un autre et découvrir ces monuments. Voilà ce qu'on voit. Mais qu'est-ce qu'on voyait ici? Là, on va recréer encore cette dimension visuelle. Il y a 600, 700, 800 ans, quand la cité était habitée.
1: C'est un peu comme si vous prenez Paris, vous rasez toute la ville, vous ne gardez que les églises et éventuellement les ex-voto qu'il y a dans les églises, et c'est tout ce qui vous reste. Et tout le reste, c'était construit en bois, en bambou, en palme, etc., en matériaux périssables, il n'en reste plus rien. Que ce soit la maison de Lambda, mais aussi le palais royal, etc. C'est un peu le même challenge qu'on a ici à Encore. On a les temples, on a des statues, mais c'est les statues des dieux. On a des inscriptions, mais c'est seulement les inscriptions qui étaient gravées dans la pierre, et la pierre dans les monuments. Donc c'est des inscriptions qui parlent essentiellement de monuments et de rois. Donc très peu finalement de la vie civile. On n'a pas grand-chose, donc à travers la fouille, l'analyse de ces organisations, etc., on essaie de comprendre comment restituer cette cité où on a encore du mal à établir, par exemple, des densités de population, parce qu'on n'a pas encore assez fouillé ça. Il faut voir que depuis plus d'un siècle et demi, depuis la découverte, même si ce n'était pas une découverte, mais la découverte par le monde occidental, et notamment par les Français d'Angkor, les travaux archéologiques se sont d'abord orientés sur la partie visible, c'est-à-dire les monuments, la partie en pierre, les dieux. Ça, on a fait de grandes avancées là-dessus. On a reconstruit la généalogie, finalement, et notamment des rois, etc. On a construit une genre de chronologie, ne serait-ce que des monuments. Et tout ça à partir d'un corpus d'inscriptions très, très limité. Pour tout l'Empire Khmer, par exemple, il y en a 1000 inscriptions, 1000, 1200 inscriptions, dont la moitié sont quasiment complètement cassées, illisibles, etc. On restitue, effectivement, ces temples, non seulement des temples qui étaient décorés, peints, couverts, des drapeaux, des tentures, pardon, des parties en bois, beaucoup d'édifices avec tous ces serviteurs, ces danseurs, ces musiciens, ces prêtres, ces étudiants, etc., qui habitaient aussi avec ces grands ensembles religieux, qui n'étaient pas que des temples, mais qui pouvaient être aussi des gens d'universités, de centres d'éducation, qui pouvaient aussi être des gens d'ermitage, et qui eux-mêmes étaient une économie très importante dans le royaume. C'était aussi une source de flux économiques et de concentration des richesses assez importantes. Et autour de ces monuments, eh bien, il y avait effectivement une ville, une population assez conséquente. On a parlé entre 200, 300, voire même plus d'un million de personnes il y a 1000 ans. Depuis un peu plus de 10 ans, on commence maintenant à fouiller aussi ces zones d'habitat et donc avoir une meilleure idée des densités d'occupation, sachant que cet habitat, je vous l'ai dit, c'était le monde du végétal. Il y a un grand géographe, Pierre Gourou, qui travaillait sur l'Asie du Sud-Est et qui caractérisait justement ces sociétés du végétal. On mange sur une des feuilles de bananier, on a des paniers en osier. Tout ça ne laisse quasiment aucune trace dans le sol, aucune trace archéologique. Quand vous laissez ici un bout de bois dans le sol, trois mois après, les termites se sont chargés de son sort. On travaille sur des fantômes. C'est donc des processus assez longs, assez lents. On utilise aussi des techniques, par exemple, qu'on utiliserait en préhistoire, sur des choses vraiment très, très fragiles. On envie largement nos collègues archéologues en Égypte, avec des conditions de préservation idéales, où ils retrouvent tout. Nous, on n'a quasiment rien.

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0: 1000 ans, c'est loin, mais c'est pas si loin que ça. Est-ce qu'il y a une transmission orale? Est-ce qu'il y a une oralité?
1: Oui et non. Historiquement parlant, la science archéologique ou la science historique coloniale, qui a étudié encore, s'est très peu attachée finalement à étudier les traditions populaires et donc les contes et légendes, etc. C'était considéré de manière assez négative comme étant en fait un petit peu des légendes locales un peu farfelues. Donc il y a quand même eu des travaux dans ce sens-là, et notamment ça se développe depuis pas mal d'années maintenant, où on s'aperçoit qu'en fait il y a une certaine continuité, ne serait-ce que dans certaines pratiques, dans les rituels, etc., qui sont propres à la région de Siem Reap et qui témoignent finalement donc de pratiques qui avaient lieu à l'époque encorienne. Mais de mémoire réelle sur comment fonctionnait encore, ça malheureusement c'est malheureusement pas le cas. Les seuls documents, on va dire historiques, propres au Cambodge, c'était ce qu'on appelle les chroniques royales cambodgiennes, qui étaient en fait des chroniques qui sont assez tardives, du 18e, 19e siècle, qui étaient des commandes, souvent des commandes royales, où on demande à un grand vénérable d'un monastère d'écrire l'histoire du royaume. Et ça part depuis le temps des dinosaures, les temps mythiques, jusqu'à avant-hier. Ce sont des commandes, donc on donne aussi un récit qui correspond aux attentes de votre commanditaire. Donc, et on recueille des bouts d'histoire, des bouts de légende, etc., au sein d'un récit assez sympathique. Et donc ça a été vu de manière un peu critique par les historiens avec un grand H européen qui ont travaillé là-dessus. Et ces chroniques parlent notamment de la période d'Angkor, donnent des noms, donnent des dates, etc. Et on a comparé ces noms et ces dates avec ce que nous donnaient les inscriptions qu'on retrouvait à Angkor, qui parlent de rois, qui donnent des dates, etc. Et rien ne colle. Il n'y a pas un nom qui colle, donc ça discrédite totalement les chroniques. Ceci étant, ce n'est pas finalement parce que la date colle pas ou quoi que ce soit que ça n'a aucune valeur, au contraire. Et donc en fait, maintenant, on arrive à avoir l'histoire intégrée par les Cambodgiens est un patchwork entre donc,

0: comment s'est passé le déclin ici de l'Empire Khmer? Pourquoi est-ce que, avant plusieurs centaines de milliers d'habitants ici sur le site, et puis du jour au lendemain, ou je ne sais pas sur combien d'années, plus rien, et jusqu'à ce que les temples soient presque oubliés? Enfin, en tout cas, c'est ce qu'on entend dans les légendes populaires et urbaines.
1: Vaste question, et si on avait la réponse, on serait. Non, disons qu'il y a. Alors, il y a un ensemble de facteurs. Il y a bien entendu la montée en puissance de royaumes voisins en compétition, et il y a donc aussi des conflits naissants, etc. Et d'une part, donc, au Vietnam, d'une part, il y avait une certaine pression. D'autre part, dans l'actuelle Thaïlande, donc le Siam de l'époque, le royaume d'Ayutthaya est devenu indépendante et puis est devenu aussi une menace, etc. Et a finalement d'ailleurs à certains moments pris la région d'Angkor, probablement au 15e siècle. Et ça, ça marque généralement la fin officielle d'Angkor en 1431, quand le roi d'Ayutthaya prend Angkor. Après, est-ce qu'il a pris Angkor alors qu'Angkor était en pleine possession de ses moyens, aussi riche qu'elle l'était au XIIe siècle, c'est pas du tout évident. Il y a probablement aussi tout un autre ensemble de facteurs qui ont pu amener à un déclin d'Angkor à partir du XIIIe, XIVe siècle. Relativement rapide peut-être, mais notamment il y a des causes économiques qui ne sont pas propres au Cambodge, mais qu'on rencontre partout en Asie du Sud-Est, où on a d'autres cités comparables à Angkor qui ont poussé au cœur de terroirs agricoles. C'est le cas en Indonésie, en Birmanie, y compris même en Thaïlande ou au Cambodge, où ces grandes civilisations qui étaient dans leur rizière, on va dire, glissent finalement et les centres de pouvoir se rapprochent de la mer, deviennent des comptoirs marchands et sont beaucoup plus en contact avec l'essor d'un trafic maritime entre l'Inde et la Chine à l'époque. Il y a d'autres éléments, on a avancé aussi le changement de religion, comme quoi le développement du bouddhisme Theravada aurait pu aussi, dans un sens, entraîner une certaine désaffectation des structures religieuses, essentiellement basées sur le brahmanisme, et je vous ai dit tout à l'heure que ces structures étaient finalement aussi une économie très importante et structurait le pays. On travaille depuis plusieurs années aussi dorénavant à replacer ça aussi dans des contraintes paléoclimatiques et grâce notamment au développement des sciences géophysiques et paléoclimatiques, on arrive dorénavant à avoir une idée des changements climatiques. Je dis pas la fonte de la glaciaire, etc., hein, ce qui est très à la mode, mais il y a régulièrement, on est dans des zones de mousson ici, et il y a des variations à l'échelle des siècles, et on essaie aussi de voir en quoi ce type de variation aurait pu aussi impacter les systèmes agraires sur lesquels encore étaient basés, et notamment tous les réseaux hydrauliques, etc. Donc il y a probablement tout un ensemble de facteurs, et à un moment donné, alors lequel déclenche ou quoi, et où effectivement le pouvoir royal décide en fait d'abandonner encore et d'aller s'installer dans des zones plus propices économiquement, agriculturellement, etc. Et donc là, aux environs du 15e siècle, Angkor est abandonné en tant que capitale, mais demeure occupé en tant que centre de pèlerinage, et notamment le site d'Angkor Wat. Donc Angkor se rétracte autour d'Angkor Wat, et Angkor Wat est demeuré occupé et grand lieu de bouddhique jusqu'à maintenant.
0: Donc Angkor n'a jamais été envahi par la jungle, par les arbres, il y a toujours eu une présence humaine sur ce site.
1: Angkor Wat et quelques autres sites sont demeurés occupés. Le reste d'Angkor, qui est beaucoup plus vaste, lui par contre a été complètement abandonné.
0: Et pour terminer, quand on s'intéresse un peu aux outils de recherche, on tombe sur des vidéos sur internet où on parle d'un système de radar LIDAR. Qu'est-ce que c'est que ça?
1: Alors c'est du LIDAR, c'est pas du radar. Le LIDAR, c'est grosso modo un scanner qui envoie des pulsions laser depuis un appareil embarqué à bord d'un... Là, en l'occurrence, c'était un hélicoptère qui est associé avec un GPS de très haute précision. Ces points laser... Donc se réfléchit par un bâtiment, une feuille, le sol ou quoi que ce soit, reviennent au récepteur le temps de réception indiquant automatiquement la distance et la position en trois dimensions de l'objet rencontré. Donc c'est une manière de scanner en trois dimensions le sol, enfin le sol, tout ce qu'il y a. Quand vous êtes dans la forêt, vous levez même au cœur d'une forêt assez dense comme on a ici, vous levez la tête, vous voyez des petits morceaux de ciel bleu. Bah, si vous voyez le ciel bleu, ça veut dire qu'il y aura bien quelques points de laser qui vont se faufiler, enfin qui vont passer entre les feuilles, qui arriveront jusqu'au sol. Donc sur des milliards de points, eh bien, les algorithmes nous permettent de dissocier ce qui est des feuilles, des arbres, etc., et de

0: essentiel du sol. Et pour les archéologues, nous, le sol ici conserve la trace de par sa topographie de bassins, de canaux, de digues, de terre-pleins surélevés, d'habitats, de temples, etc. Tout ça se caractérise aussi pour nous à travers une topographie qui est parfois très fine, érodée avec la sédimentation, etc. Mais ça reste perceptible. Et comme ces relevés sont très très précis, le fait d'avoir sur de très vastes étendues un relevé topographique très très détaillé nous permet d'identifier alors des choses qui étaient parfaitement connues, qu'on connaissait déjà par avant, des centaines de temples, etc., qui se caractérisent par des douves, des terre-pleins, etc., mais aussi des choses aussi assez nouvelles auxquelles on s'attendait pas réellement. Et on a trouvé des monticules très géométriques et on est depuis plusieurs années dorénavant sur le terrain en train d'essayer de comprendre ce que c'est que ces choses.
1: Mais donc là, ça va scanner le sol en sa surface, pas en profondeur. On ne va pas pouvoir voir ce qui se passe sous terre et quels sont les vestiges enfouis.
0: Non, le LIDAR reste sur la surface. Pour nous, il a juste cette capacité à passer entre les feuilles et arriver jusqu'au sol, ce qui est déjà exceptionnel et ce que ne permettaient pas les technologies auparavant de télédétection. Donc déjà, pour nous, on arrive au sol. Après, pour passer sous le sol, il y a d'autres techniques, mais pas aéroportées pour l'instant. C'est les géoradars, la résistivité magnétique. Ce sont des techniques qui sont déjà utilisées par le monde depuis plusieurs années, mais ça se fait au sol et c'est sur des surfaces beaucoup plus réduites. Le LIDAR, lui, par contre, permet de couvrir des kilomètres carrés en quelques heures de vol à peine, et donc d'avoir une vision d'ensemble sur ces sites qui, justement, ont la caractéristique de s'étendre sur de très très vastes surfaces.
1: Donc après 25 ans ici au Cambodge, Christophe, c'est pas fini, il y a encore des choses à faire et découvrir sur le site encore.
0: Non, justement, oui, c'est ça qui est assez passionnant. C'est justement pour avoir moi-même passé ma thèse en archéologie sur la cartographie archéologique, et à l'époque, j'étais fier comme un pape d'avoir découvert des centaines de nouveaux temples. Et bien, en fait, je m'aperçois après 25 ans que on a juste commencé le boulot et il y en a encore pour des décennies.
1: Merci.

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Longtemps, je me suis demandé de quoi dépendait la réussite d'une fête, parce que dans l'esprit de tout le monde, quand on pense à la fête, on pense aux amis, aux rencontres, à la musique, à la nuit, à l'ivresse. Et pourtant, aucun de ces éléments ne garantit la réussite de la soirée, la contagion de la bonne humeur. Il faut toujours ce truc en plus, cette contagion. Ce principe évident de l'ambiance, et ça, tu le sens une fraction de seconde, enfin, tu le ressens. Et sûrement, ça se ressent beaucoup plus que ça se comprend. Enfin, c'est compliqué. La fête, c'est tout un programme, on ne peut pas négliger. Mais c'est un barbare, celui qui va à la fête que pour se défouler. C'est toujours cela qui pète l'ambiance, qui vomit sur le plancher ou qui s'embrouille sur le balcon, mais parce qu'ils en font trop. Parce que la fête, tu peux la faire quand ça va ou quand ça va pas. Tu peux la faire avec une dizaine d'amis ou des milliers d'inconnus. Tu peux fêter tout ce que tu veux, avec qui tu veux, quand tu veux. Mais pour ça, il faut bien s'appliquer.

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1: Les droites qui gouvernent la Suède avec le soutien de l'extrême droite pourraient être battues dimanche. Tout n'est autrement dit pas noir, mais pour

0: oublier pour autant le triomphe que l'extrême droite allemande vient de remporter en Saxe-Anhalt, la montée d'une nouvelle extrême droite italienne ouvertement favorable à Vladimir Poutine, l'enracinement d'un nationalisme xénophobe en Grande-Bretagne et les sondages qui tous, absolument tous, donnent Madame Le Pen élue le 2 mai. La gauche a partout perdu sa domination culturelle de l'après-guerre. Le monde pense à droite, mais comme les Britanniques il y a 2 ans, les Suédois pourraient bientôt nous rappeler que les centres et les gauches peuvent remporter des élections dans un monde de droite, comme la droite en remportait hier dans un monde de gauche. Madame Le Pen ne l'emporterait au second tour que faute d'un candidat pouvant rassembler les 2/3 de Français qui ne se reconnaissent pas en elle. Son ascension n'a rien d'irrésistible, puisqu'elle serait automatiquement battue si cette majorité apparemment si diverse et aujourd'hui si fracturée pouvait prendre conscience de ses si profondes convergences. Après l'été des canicules et de la tragédie népalaise, il n'y a plus qu'une petite minorité de Français pour ne pas croire à la réalité du changement climatique et continuer, comme l'extrême droite, à refuser les mesures de fond qu'il impose. Une écrasante majorité de Français sait que Donald Trump veut détruire notre économie et nous vassaliser, comme il tente de le faire avec le Canada, qu'il est notre adversaire et que c'est sur l'extrême droite, il le dit lui-même, qu'il veut s'appuyer en France et dans toute l'Europe. Les sabotages auxquels se livrent les services russes en France et dans toute l'Europe ont considérablement réduit les sympathies dont bénéficiait Vladimir Poutine. C'est si vrai que Madame Le Pen et ses amis font tout pour faire oublier qu'ils l'ont tout autant aimé que Donald Trump. À peu près plus personne en France n'ignore plus que nos industries pourraient ne pas survivre au dumping chinois, et les Français sont très majoritairement conscients que nous ne pourrons relever ce défi qu'en faisant front avec nos partenaires européens, en renforçant donc et non pas en affaiblissant l'unité de l'Union. Et puis d'un bout à l'autre de l'échiquier politique, les Français voient bien que l'incompétence américaine ne fait qu'aggraver les conflits du Proche-Orient et que nous devons tout faire avec les autres Européens pour les contenir avant qu'ils ne nous déstabilisent plus encore. Sur les 5 plus grands dangers auxquels nous ayons à faire face, non seulement les gauches et les centres convergent totalement, mais nombre des électeurs de l'extrême droite et de la gauche dite insoumise les rejoignent en tout ou partie. Madame Le Pen n'est pas majoritaire, mais comment faire apparaître et réunir, dira-t-on, ce qui est la vraie majorité des Français ? 2 conditions y suffiraient. La première serait d'admettre et dire qu'il n'y a pas plus de différence entre les gauches et les centres qu'il y en a toujours eu au sein des partis de gauche et de centre-droit. Gauche et centre forment aujourd'hui ce qui devrait être une fédération ou un grand parti démocrate dont l'affirmation mettrait en minorité l'extrême droite nationaliste, cette section française de l'internationale réactionnaire. Il faudrait en deuxième lieu fonder cette unité des démocrates sur l'officialisation par la gauche de son abandon des grands mythes révolutionnaires et sur l'absolu rejet par les centres du retour à l'argent roi et à la violence des inégalités entre mal-nés et bien-nés. Celle ou celui qui se présenterait alors au nom des démocrates pour mobiliser la France contre les 5 menaces pesant sur elle l'emporterait à coup sûr. L'ascension de Madame Le Pen est totalement résistible, mais il ne reste que 8 mois pour le prouver.
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